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1: Ok.
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1: Maintenant, on appelle yo, hein. Dans une relation qui est qui va plus mentir entre fille et garçon. Réponds-moi, ok? Michel dit, c'est garçon. 33-33-56-96, hein? Mais d'abord, content, oui, là, il y a un qui parle pour vous. 33-33-56-96.
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1: Relé.
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1: Pour ne pas placer mon panneau, hein? Ok?
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1: 33-33-56-96.
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1: C'est sous numéro ça pour nous relayer, hein?
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1: Pour nous placer mon panneau, ok?

sur le sable. 33 33 56 96. 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

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L'amour, c'est un soleil. Hein? 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
1: Hallelujah. Hallelujah. Oh, combien le célèbre vraiment de tout leur cœur ce soir. Amen. Est-ce que vous trouvez que ça goûte bon, le Seigneur? Sa présence goûte bon. Amen. Hallelujah. Alors ce soir, on ne manquera pas de nous réjouir complètement. Il ne faut pas laisser une petite portion, d'accord? Amen. Goûtons-le parfaitement et complètement. C'est si bon de l'aimer. C'est pas vrai?

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fait tomber Lens 2 buts à 1 Paris RC bat Strasbourg 2 buts à 1 Angers bat 2 buts à 0 Lens fait tomber Lorient par 2 buts à 1 Lyon humilie Stade Rennais 4 buts à 0 Toulouse fait tomber Le Havre 3 buts à 2 Ajoux fait tomber Stade Brest 2 goals à 1, Nice bat Lille, David Ancelotti a mal passé, 2 goals à 1, Paris bat Marseille, 2 goals à 1. 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Pour l'instant, classement, c'est Monaco qui gagne 13.5 matchs, 4 victoires, un match nil.

0: 0 défaite, 8 goals marqués, 3 buts encaissés. Différence dans ses plus 5. Et Lucien Ajax 6 points. Stade Brestois, Lorient, Toulouse, Nice 5 points. Lens 3, 4 points. Et puis Marseille, Le Havre. Et Marseille 2 points, Le Havre. Marseille 3 points, Le Havre 2 points. Mais habité pour l'instant dans la Ligue 1 en pays de la France. Ce monsieur ça qui s'est paru Bruneur avec Ferran Torres, Doumbia, Yoshaka gagné 4 goals. Mais c'est ça que c'est Castres a joué Toulouse, c'est lui même qui gagne plus passe 5 matchs pour 4 passes décisifs. Rapide vite on va prendre direction Bundesliga. La Bundesliga pour 4e journée, Bayern Munich a humilié Union Berlin par 7 goals à 0. Moussiala, Harry Kane, Olis Kane, Ismaël, Olis dans match à football ça on a tant que Olis tu fais 3 goals. 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Toujours en Allemagne, Eintracht Frankfurt t'es fait 2-2 contre Fribourg. 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Classement, c'est Dortmund qui gagne 12 points, et Bayern Munich en Fribourg 10 points, et Osberg, Bayer Leverkusen, Mayen 0-5, SV Elveberg, Wale de Bremio, chacun 7 points, et bien Leipzig 6 points, 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Classement après 5 journées. AS Roma, Inter Milan, Lazio chacun 13 points. 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Rapide vite, on prend direction pays l'Espagne. 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

0: 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Il est midi.
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0: 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Il est 6h.
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La chanson d'Okuno, madame, c'est de la formation harmonique, Fit and the Beat, et celui de Maestro Richie. Madame, messieurs, bonsoir à chacun de vous, vous qui êtes connectés sur les zones de la radio Boss FM, la 103.9 en symphonique, également sur le net. Alors vous qui connectez la radio via les www.bosshaiti.net et sur toutes les plateformes électroniques, déjà bonsoir chacun de vous. Alors madame, c'est donc vous qui nous recevez via la fréquence audible, la fréquence magique de la radio Boss FM, le 103.9 en symphonique. Madame, messieurs, vous êtes à l'heure de votre émission, l'émission de votre prédilection, l'émission de votre préférence. Boss en compas, diffusé 5 sur 5. Du lundi au vendredi à partir de 18h à 20h. Aujourd'hui, nous sommes le mercredi 23 septembre 2026, madame, messieurs. On se rapproche vers la fin de ce mois. Alors, madame, c'est ok, je suis Sharon Ariska. Alors, je mange tout mon content d'être avec vous autour de ce micro et à la table technique pour vous apporter cette émission.

Donc, non, très beau titre, logé sur le dernier album de la formation de Harmonique, hein, positionné en quatrième position là-dessus. Yanzi Beat et Maestro Richie qui apportent quelque chose de bon sur cette piste. Madame Messalor, qui est notre tenant à saluer toute l'équipe de la radio, Joseph Mathurin, le PDG en particulier, Widlet Aligan. Bon bagay. Maître Marin Donna avec nous, hein. En toute franchise, on tient à saluer toute l'équipe de la radio. Un petit salut à la belle Berroud Christian qui écoute toujours cette émission. Bonsoir Shirley, bonsoir Mano, bonsoir Yerli, bonsoir Bermina. Allons, on salue la ville entièrement et les zones adjacentes. Installez-vous confortablement, madame Messeloke. Nous allons se balader ensemble. On va faire les tours du monde en compas. Il y a un seul ménage avec Jacoute No. 1. Cochon divergé, madame Messeloke, sur

je me trouve dans l'injonction question de saluer un ami, un frère qui écoute cette émission à l'instant. Je s'appelle bien donc Joël Jean. Depuis la rue, il y a mon qui dit me mettez speaker de là. Il même avec équipe, il y a Boiti Gogio. C'est lui, il a fait

Eh bien, toute l'équipe qui pose, qui t'aime pour un seul ménage, c'est très important. Donc, vous venez de savourer une telle chanson avec le groupe Jacoute numéro 1 avec la voix très époustouflante et émouvante de Bochandi Verger. Rapidement, c'est champion qui arrive. La bonne passation faite avec le groupe Kai. La chanson champion. La version éponyme de l'album est champion. Le premier bébé de la formation, donc Kai. On a champion parce qu'on a travaillé dur au jour le jour. Hein. Un petit salut à ce jour. Hein. Ce jour, bon bagage.

Le septième bagage. L'homme de l'émission. On parlait sur cette station de radio. Je les jours vendredi. 13h à 15h sur la radio Boss FM. Hein. Un jet les mains. Hein. Merci d'être

compas. Madame, c'est où que vous soyez, nous vous offrons les mêmes chansons, la même vibration sur les jours vendredi, à partir de 6h à 8h du soir sur la radio Bosse FM, Madame Messier. 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La fréquence qui établit la grande différence. Une fréquence qui monopolise toute écoute à travers le département.

Ok, très bien. C'était nous dans la cour avec la forme pour jouer une garoute. Nous tenons à saluer donc Sancia Joseph. Depuis Gatro, toutes les personnes de Gatro sont saluées de ta part. Alors, nous saluons tout le monde Carrefour Gaumont de la part de la belle Susan Charles. Bonsoir les gens d'Henry, Brinché, la famille Alvina, Milouz Alvina, bonsoir Gasnel Alvina, Maître Wilgens Alvina, bonsoir. Main Business, la Fokwacho Karimi, mesdames et messieurs, notre

31 bonnes minutes après 18h. Madame Messer, vous êtes à l'heure de votre émission. L'émission de votre prédilection. L'émission qui fait peur que les dèles, Madame Messer. C'est votre émission fétiche qui arrive chez vous. Pour son compas. Apporté par Sharon Ariska, l'animateur des animateurs. La personne qui apporte la formule du triple V, hein, ici en m'écoutant, c'est pas du tout interperdu, hein, parce que ici il y a la présence de triple V, il y a ce qu'on appelle le verbe, le verbe et la voix tout simplement. À noter bien, il y a les verbes, la voix, le vibe. Eh bien, la formule des triple V avec Sharon Ariska, madame.

Samantha, Jasmine Couleur. La note de Nesseïde. De Nesseïde a bien pondu ce texte. Samantha. Permettons qu'il t'enrage sur la version studio.

0: En tout cas, madame, on appelle ces deux mégastars. Ces deux mégastars, je parlais de Jasmine Pierre Couleur et celui de Duner Seyid, hein. Maestro Duner du groupe Zafem. Question de vous galvaniser ce soir à l'heure de Boss en copain.
1: Hein. On a respect.
0: Ça bon, monsieur. Ça très bon. Compas.

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2: Et Maestro Henri La Rivière, madame, monsieur, la note titrée.
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2: Techno addicté, très belle musique logée sur l'album Egadis de la formation Nouloug. On doit bien accueillir ce grand maestro sur le.

très bonne passation faite avec les groupes affaires, mais après cadavre, parce que moi pas plutôt chapé. Très beau titre. Écoutez, ce soir, question de vous apporter pas mal de plaisir, vous qui êtes entamés de la formation de les affaires. Hein. Les mordus de affaires, hein, vous êtes servis. On connaît, c'est un jazz qui est un pile fanatique sous le pays, sous le monde là. Il n'est pas question de propagandistes.

On pas créole. Viens chez moi tout simplement. Très beau titre. L'album titre, si vous voulez, mais de Compa Créole est positionné en 5e.

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0: c'est grand coupure majeure dans l'émission. Donc nous là. Nous là pour la bonne continuité de Boss en compas sur la radio Boss FM. 103.9 MHz. On y va. Je vais m'excuser pour
1: Zika.
0: Le coupure.
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Ça, c'est la voix douce, très, très caressante de la belle Belgine. Folie Remain. Eh bien, on tourne cette mélodie question de saluer tous ces fans inconditionnels. Hein. Les entamés de Belgine. Vous êtes salués sur cette chanson.

0: tout de suite, on y va avec la chanson Mal, Annie Alert.
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0: On se poursuit ainsi avec
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0: Une voix d'or de la musique haïtienne. Le groupe Zilé, Dani Alert, la chanson Mal.
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0: Très demandé, très sollicité. Hein? On écoute ça, madame, monsieur. Vous êtes sur votre radio. La radio Bosse FM 103.9 en stéréophonique. Vous recevez votre show avec Sharon Ariska.

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0: Il faut saluer les gens de Dolambre chez la radio ce soir. Bon goûter, bonsoir, bonsoir à toutes les personnes qui écoutent. Puis Suprême, bonsoir Sifa. La route des dates.

Penico, bonsoir. Un petit salut à Penico. Zami, pardon tout le temps. Bonsoir également à l'homme. Bonsoir, Ouija. Bonsoir, Maître Gabi. Bien aimé, Jérôme. Bon bassin, Mayan.

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0: Merci, merci. C'était Impossible, Sapalov, très belle musique. Et je pense que la musique, ça allait sortir, ils te font un paquet de bagailles, ils font un pile tollé. Et je pense que c'est une musique qui gagne pile d'appréciation. Donc, et c'est ton plaisir pour nous être capable de bien déguster la musique. Ça. À l'instant, madame, merci, il faut bien accueillir. Joël doit filer sur notre podium, le podium de la radio Boss FM. Ah ben, on a fait beaucoup de sacrifices, question de vous apporter ce titre. Et vous qui êtes entamé de Joël doit filer, madame, merci, donc, il y a plein de monde qui remet Joël doit filer sur plusieurs notes musicales. Et Joël doit filer à son nez qui chante bien en pile. Hein.
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0: En fait, parce que nous prenons enjoy, bien dégusté musique, ça, hein, c'est ou femme, vous voyez. Alors, c'est femme, vous voyez. On écoute ça.
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2: Un petit salut à Gensi Cléus, un collaborateur de la Radio Boss FM. Hein?
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2: En tout cas, madame, c'est donc l'heure sans presse après chaque version qui s'en va. Une autre semaine, et c'est pourquoi rapidement on va serrer la main avec la chanson donc L'amour pas pour moins de Kenya Haiti. Kenya Haiti qui fait son apparition sur notre plateau, sur la scène de la Radio Boss FM. Question de nous gratifier un petit peu à travers ce titre. What Charlie, ma vieux pour là. Hein? On salue Fredo.

Fatima et Fleuve, Madame Mézé, Léo Mayem. Très belle visite. On écoute ça. 33 bonnes minutes après 19h, Madame Mézé. L'émission continue sa route. Avec pas mal de chansons très sucrées, tendres.

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2: Ok, très bien. Et à l'instant, moi, t'as pas laissé regarder si je suis capable de dire perfect. Et viens jouer ça pour nous, parce que Deep Perfect est un ancien de la formation équipe. Et eh bien, on a laissé regarder si nous capable de relayer le vin jouer ça pour nous. Ok? On accueille Deep Perfect dans la note.

Ça c'est Drive avec Darlene Disca. 39 minutes après donc 19h. Bonsoir à Derival Laguerre, notre frère.

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2: Une très bonne passation. Et ça, c'est Kai et Teddy Hashtag. C'est Oli El Palote.

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2: Et ça, c'est Prince Bobby. Tout ça, c'est pour gérer. Madame, c'est l'émission Eti à quatre pingues ce soir qui annonce l'amour, la sensation absolue avec Sharon Ariska autour de ce micro et à la table technique. On salue les jolies fleurs, les marabouts qui écoutent un peu partout à travers le monde.

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2: Chérie, appuyez sur moi.
3: En tout cas, madame, c'est ok. La toute avant-dernière mélodie à porter ce soir, c'est bien avec Woody Woodboy et Annie Alerte. À Pierre, hein. Une très belle collaboration. Hein.

Et bon, et bah là, c'est vin à pied, j'en voulais. Ok. Bon, le assaut, c'est fini dans même là, ok. Eh bien, on a le fini à zégler ça, non? On a le fini à zégler ça. Café, mais, madame, messieurs, l'album nous aide avec la voix de Eminix. Et bien, c'est sous musique, ça nous dit bye bye à tout le monde. Madame, messieurs, ça a été un plaisir d'avoir été avec vous autour du micro et à la table technique pour la pleine présentation de Boss en Compas pour ce aujourd'hui. En tout cas, on tient à remercier toutes les personnes qui manifestent le grand désir de faire ce grand beaucoup avec nous. 5 jours sur 5, madame, messieurs. À partir de 6h du soir jusqu'à 8h, à l'heure de Boss en Compas, madame, merci. Animé, présenté par Chanon, la risquant. N'a pas salué toute équipe radio, n'a pas salué PDG Josias, n'a pas salué Willis Aligan, voilà, c'est divin lui. Et toute équipe l'a salué. Berlou Christian, c'est ton plaisir pour me dire avec nous. On se retrouve demain. Et sans oublier, le grand Louis Cédilien, pour bagaille à faire par nous. On se retrouve demain pour une nouvelle sortie de Boss en Compas, madame, monsieur. Et m'passe quoi le plus belle? Avec même monsieur Saxé, Sharon Ariska, le président des animateurs. Moi, maintenant, en pile, restez connectés à la radio.